0: Ah, bref, voilà quoi.
1: Ouais, j'entends, mais. Je suis à coup-tif, hein, je suis pas. Pas à psy, hein. Excusez-moi. Hein.
0: Petit godet?

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Bonjour à tous. Après plusieurs jours de canicule, nous retrouvons enfin un peu de répit. Même si les températures deviennent un peu plus supportables, la chaleur reste bien présente. Profitons de cette parenthèse avant peut-être un autre épisode de show pour reprendre notre souffle, tout en restant vigilant et en continuant à adopter les bons réflexes face aux fortes températures. Voici maintenant votre agenda local de la semaine. Mercredi 1er juillet de 19h à 20h, Pilates à la Manu au jardin du directeur, renforcement musculaire en douceur, mettant en action les muscles les plus profonds. Réservation en ligne sur le site de Grand Châtellerault, rubrique Ici l'été. Mercredi 1er juillet de 18h à 20h, Café Rivière à la base de loisirs de Crémeau à Bonneuil-Matour. Rencontre, échange en bord de Vienne sur la thématique la baignade en Vienne, moyen de renouer le contact avec la rivière. Mercredi 1er juillet de 18h à 19h30, vernissage de l'exposition de Zeina Okayem à l'atelier des opticiens 86 rue Bourbon à Châtellerault. Artiste engagée dans une démarche positive et accessible, Zeina Okayem peint le bonheur sur différents supports en s'inspirant de scènes de la vie quotidienne. À travers ses œuvres colorées et sensibles, elle met en lumière les petits instants qui font la richesse de nos vies, rencontres, partages, moments de joie et émotions simples. Inscription par mail à châtellerault@atelier-d-opticien.com. Jeudi 2 juillet de 18h à 19h, Taiji Xuan à la Manu au jardin du directeur. Le Taiji Xuan est un art martial interne chinois issu de la pensée taoïste fondée sur l'équilibre et l'harmonisation du yin et du yang. À travers des mouvements lents, continus, circulaires et enracinés, cette pratique développe coordination, relâchement, stabilité et conscience du corps. L'atelier sera suivi, toujours au jardin du directeur, de 19h à 20h d'un atelier Qigong. Le Qigong est un art énergétique ancestral chinois et l'un des piliers de la médecine traditionnelle chinoise dont il ne peut être dissocié et qui, pareil au Taiji Xuan, s'effectue à travers des mouvements doux, des postures, la respiration et le relâchement du corps. Cette pratique accessible à tous aide à retrouver mobilité, calme et équilibre au quotidien. Pour réserver l'une ou l'autre des activités, rendez-vous sur le site de Grand Châtellerault, rubrique Ici l'été. Jeudi 2 juillet de 18h à 20h, Café Linguistique. Le Café Linguistique prône l'échange culturel et le rassemblement des personnes souhaitant apprendre et pratiquer les langues de façon originale. Anglais, allemand, espagnol, polonais, etc. C'est également un moyen de mettre en relation des Français et des personnes étrangères vivant à Châtellerault. Inscription au 05 49 23 70 00 ou par mail à le4@grand-châtellerault.fr. Jeudi 2 juillet de 20h à 22h30, Bistro Guinguette à Dangers-Saint-Romain au restaurant La Chaumière avec le groupe Kiss of Bliss. Kiss of Bliss, c'est ce jeudi 2 juillet à 20h à La Chaumière de Dangers-Saint-Romain. Jeudi 2 juillet à 20h30, Julien Doré offre son dernier pestacle au Loft Cinéma à Châtellerault. Filmé lors de son ultime date de sa tournée, le concert de Julien Doré est diffusé en exclusivité au cinéma pour une soirée unique, 19€ la place, réservation sur le site du Loft Cinéma. Du 2 juillet au 30 août, le prêt de l'assesseur s'anime pour devenir un lieu de rendez-vous de l'été sur les bords de Vienne. Partagez de bons moments dans une ambiance estivale. Chaque semaine, des animations thématiques seront proposées durant 4 jours, du jeudi au dimanche inclus. Le jeudi de 17h à 23h, vendredi 17h minuit, samedi midi minuit, dimanche midi 23h. Un programme d'animation tout l'été, du jeudi au dimanche, profitez d'un large choix d'animations gratuites. L'après-midi, pour vous détendre ou vous amuser, et en soirée pour faire la fête. Et pour soutenir les Bleus pendant la Coupe du Monde, les matchs de l'équipe de France seront retransmis en direct sur écran géant auprès de l'assesseur. Vendredi 3 juillet de 18h à 22h, marché de producteurs 2026 sur la place Blossac à Châtellerault. Vendredi 3 juillet de 19h30 à 21h30, balade au coucher du soleil à Nintré. Rendez-vous au parking bassin Philippe Croison à Nintré. Découvrez une balade magique sur les hauteurs avec au programme la visite de la chapelle de la Madeleine, témoin de l'histoire locale. Un pot de dégustation de produits locaux vous attend à la fin de la balade. Réservation sur le site de Grand Châtellerault, rubrique Ici l'été. Vendredi 3 juillet de 19h30 à 22h, Aqua Summer Party à la piscine de Châtellerault. Buffet sur place, animation Aquadance, jeu gonflable, inscription obligatoire au 05 49 21 14 83.
Vendredi 3 juillet à 20h, concert de Alam, groupe de reggae à la station. Alam à la station, c'est ce vendredi 3 juillet à 20h. Informations et réservations sur le site lastation-asso.fr. Vendredi 3 juillet à 20h30, concert de The Famous Groove au Levrette Café. Du vendredi 3 juillet au dimanche 5 juillet, spectacle de cirque des terminales de l'école de cirque au Dôme de Lauzon. Retrouvez la promo 26 pour son dernier spectacle à Châtellerault avant de passer en études supérieures des arts du cirque. Réservation en ligne sur le Hello Asso de l'école de cirque de Châtellerault. Samedi 4 juillet de 9h à 11h30, initiation estivale à l'Aviron par la société nautique Châtellerault Aviron. Depuis le 1er mai et jusqu'au 30 septembre, le club d'Aviron de Châtellerault vous propose des sessions de découverte gratuites et sans engagement. En famille ou entre amis, venez essayer l'Aviron les samedis matins sur les bords de Vienne. Inscription et réservation obligatoires sur le site avironchâtellerault.fr. Samedi 4 juillet de 7h à 19h, brocante à l'aire de loisirs de Vic-sur-Gartempe, organisée par l'association Val de Gartempe et Creuse. Samedi 4 juillet de 11h15 à 13h, exposition de véhicules anciens et remise du label Village d'accueil au champ de foire de Vic-sur-Gartempe. Dimanche 5 juillet de 8h à 19h, vide-grenier et foire aux produits régionaux aux Ormes. Dimanche 5 juillet à partir de 16h30 au Château des Ormes, Festival des Lumières, première édition. Spectacle La Symphonie des Sentiments avec 80 choristes du Chœur des Polissons. Entrée 15€, réservation au 06 31 20 80 07. Et on prend un petit peu d'avance pour vous parler des événements de la semaine prochaine. Vendredi 10 juillet, journée des diplômés sur présentation d'un justificatif au restaurant Le Goût des Autres. Venez célébrer votre réussite le vendredi 10 juillet autour d'un délicieux repas. N'oubliez pas votre justificatif pour bénéficier du tarif réduit. Réservez votre table au 05 79 79 94 52 et créez de beaux souvenirs avec vos proches ou entre amis. Le prochain concert au Bar de l'Espérance organisé par Krusty Chanel Productions aura lieu le samedi 11 juillet avec le groupe Pictiz Mataga, reprise pop-rock originaire de Genet-Marigny. Comme d'habitude, l'entrée est gratuite, plus d'informations au 05 49 21 43 51 ou krustychanelproductions@gmail.com. Avant de se quitter, n'oubliez pas que cet agenda local est aussi le vôtre. Associations, collectivités, commerçants ou organisateurs d'événements, n'hésitez pas à nous transmettre vos rendez-vous à venir. Pour nous laisser le temps de les relayer au mieux, pensez simplement à nous contacter au moins 3 semaines à l'avance à l'adresse ozondefm@gmail.com. Comme toujours, la diffusion de vos événements sur nos ondes est entièrement gratuite. Retrouvez également l'ensemble de nos émissions ainsi que cet agenda en podcast sur ozonde.fr. 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Très belle journée à toutes et à tous sur le 99.7 à Châtellerault et partout ailleurs sur ozonde.fr.

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2: Bonjour à tous et à toutes sur Ozone FM. Il est l'heure de votre météo du mercredi sur Châtellerault et ses alentours. Ce matin, attendez-vous à un ciel partiellement nuageux. Pour les températures, elles seront autour de 19 degrés ce matin. Dans l'après-midi, quelques éclaircies. Les températures monteront jusqu'à 25 degrés. Ce soir, un ciel globalement dégagé. Il fera environ 26 degrés. Aujourd'hui, les températures varient entre 17 et 27 degrés. Passez une belle journée sur Ozone FM.
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1: Nous sommes aujourd'hui le 1er juillet, c'est le jour d'anniversaire de l'un des plus grands noms de l'athlétisme de l'histoire. L'américain Carl Lewis est né le 1er juillet 1961, 9 fois champion olympique en sprint et en saut en longueur. Il a aussi décroché 8 titres mondiaux, laissant échapper notamment un de ses titres en 1991. Retour sur cette date marquante dans la carrière de Carl Lewis.
2: Trois décennies, voilà maintenant plus de 30 ans que le record du monde du saut en longueur tient bon. Battu par un certain Mike Powell à l'été 91, au final d'une âpre bataille avec un certain Carl Lewis lors des mondiaux d'athlétisme de Tokyo. Retour sur ce mano à mano entre Américains vécu dans les lumières d'un soir au pays du soleil levant. Nous sommes le 30 août 1991, sur le sautoir en longueur du stade olympique de Tokyo, deux sacrés bonhommes s'affrontent, Carl Lewis, invaincu en concours depuis maintenant 10 ans, et Mike Powell, né le 10 novembre 1963, qui talonne le champion olympique de très très près. La météo est changeante ce jour-là dans la capitale japonaise, le vent joue avec les nerfs des participants à la finale mondiale. Avec un premier essai mesuré à 8,68 m, Carl Lewis met presque tout le monde d'accord, seul Powell va le suivre avec un bond à 8,54 m lors de sa deuxième tentative. À son quatrième essai, Carl Lewis bondit à 8,91 m. Il croit rêver, le king du sautoir, il vient de battre là d'un centimètre le mythique 8,90 m de Bob Beamon, record du monde établi 23 ans plus tôt lors des Jeux Olympiques. Mais que nenni, le vent lui est trop favorable, au-delà des 2 mètres par seconde, limite d'homologation du record du monde. Qu'importe, Lewis est en tête, mais quand soudain, Powell à son cinquième essai, s'éjecte de la planche à 8,95 m. Premier réflexe, un regard sur l'anémomètre, un vent favorable de 0,3 mètres par seconde. Ça y est, Mike Powell vient tout simplement de plier le concours à sa pénultième tentative. Carl Lewis ne pourra pas, à son sixième et dernier essai, venir effacer cette première défaite en près d'une décennie et laver cet affront de voir ce record du monde qu'il espérait tant atterrir dans les chaussures de son rival, champion et désormais recordman du monde.
1: Allez, nous, on se retrouve demain pour d'autres histoires d'un jour et on va parler d'un autre grand nom, cette fois-ci d'un certain Eddy Merckx. Ce sera pour d'autres histoires d'un jour avec Mémoire Sport.

Bonjour à tous. Après plusieurs jours de canicule, nous retrouvons enfin un peu de répit. Même si les températures deviennent un peu plus supportables, la chaleur reste bien présente. Profitons de cette parenthèse avant peut-être un autre épisode de show pour reprendre notre souffle, tout en restant vigilant et en continuant à adopter les bons réflexes face aux fortes températures. Voici maintenant votre agenda local de la semaine. Mercredi 1er juillet de 19h à 20h, Pilates à la Manuche au jardin du directeur, renforcement musculaire en douceur, mettant en action les muscles les plus profonds. Réservation en ligne sur le site de Grand Châtellerault, rubrique Ici l'été. Mercredi 1er juillet de 18h à 20h, Café Rivière à la base de loisirs de Crémeau à Bonneuil-Matour. Rencontre, échange en bord de Vienne sur la thématique La baignade en Vienne, moyen de renouer le contact avec la rivière. Mercredi 1er juillet de 18h à 19h30, vernissage de l'exposition de Zeina Okayem à l'atelier des opticiens 86 rue Bourbon à Châtellerault. Artiste engagée dans une démarche positive et accessible, Zeina Okayem peint le bonheur sur différents supports en s'inspirant de scènes de la vie quotidienne. À travers ses œuvres colorées et sensibles, elle met en lumière les petits instants qui font la richesse de nos vies, rencontres, partages, moments de joie et émotions simples. Inscription par mail à châtellerault@atelier-d-opticien.com. Jeudi 2 juillet de 18h à 19h, Taiji Xuan à la Manuche au jardin du directeur. Le Taiji Xuan est un art martial interne chinois issu de la pensée taoïste fondée sur l'équilibre et l'harmonisation du yin et du yang. À travers des mouvements lents, continus, circulaires et enracinés, cette pratique développe coordination, relâchement, stabilité et conscience du corps. L'atelier sera suivi, toujours au jardin du directeur, de 19h à 20h d'un atelier Qigong. Le Qigong est un art énergétique ancestral chinois et l'un des piliers de la médecine traditionnelle chinoise dont il ne peut être dissocié et qui, pareil au Taiji Xuan, s'effectue à travers des mouvements doux, des postures, la respiration et le relâchement du corps. Cette pratique accessible à tous aide à retrouver mobilité, calme et équilibre au quotidien. Pour réserver l'une ou l'autre des activités, rendez-vous sur le site de Grand Châtellerault, rubrique Ici l'été. Jeudi 2 juillet de 18h à 20h, Café Linguistique. Le Café Linguistique prône l'échange culturel et le rassemblement des personnes souhaitant apprendre et pratiquer les langues de façon originale. Anglais, allemand, espagnol,

0: espagnol, polonais, etc. C'est également un moyen de mettre en relation des Français et des personnes étrangères vivant à Châtellerault. Inscription au 05 49 23 70 00 ou par mail à le4@grand-châtellerault.fr. Jeudi 2 juillet de 20h à 22h30, Bistrot Guinguette à Dangers-Saint-Romain au restaurant La Chaumière avec le groupe Kiss of Bliss. Kiss of Bliss, c'est ce jeudi 2 juillet à 20h à La Chaumière de Dangers-Saint-Romain. Jeudi 2 juillet à 20h30, Julien Doré offre son dernier pestacle au Loft Cinéma à Châtellerault. Filmé lors de son ultime date de sa tournée, le concert de Julien Doré est diffusé en exclusivité au cinéma pour une soirée unique, 19€ la place, réservation sur le site du Loft Cinéma. Du 2 juillet au 30 août, le prêt de l'assesseur s'anime pour devenir un lieu de rendez-vous de l'été sur les bords de Vienne. Partagez de bons moments dans une ambiance estivale. Chaque semaine, des animations thématiques seront proposées durant 4 jours, du jeudi au dimanche inclus. Le jeudi de 17h à 23h, vendredi 17h minuit, samedi midi minuit, dimanche midi 23h. Un programme d'animation tout l'été, du jeudi au dimanche, profitez d'un large choix d'animations gratuites. L'après-midi pour vous détendre ou vous amuser, et en soirée pour faire la fête. Et pour soutenir les Bleus pendant la Coupe du Monde, les matchs de l'équipe de France seront retransmis en direct sur écran géant auprès de l'assesseur. Vendredi 3 juillet de 18h à 22h, marché de producteurs 2026 sur la place Blossac à Châtellerault. Vendredi 3 juillet, de 19h30 à 21h30, balade au coucher du soleil à Nintré. Rendez-vous au parking Bassin Philippe Croison à Nintré. Découvrez une balade magique sur les hauteurs avec au programme la visite de la chapelle de la Madeleine, témoin de l'histoire locale. Un pot de dégustation de produits locaux vous attend à la fin de la balade. Réservation sur le site de Grand Châtellerault, rubrique ici l'été. Vendredi 3 juillet de 19h30 à 22h, Aqua Summer Party à la piscine de Châtellerault, buffet sur place, animation Aquadance, jeux gonflables, inscription obligatoire au 05 49 21 14 83. Vendredi 3 juillet à 20h, concert de Alam, groupe de reggae à la station. Alam à la station, c'est ce vendredi 3 juillet à 20h. Informations et réservations sur le site lastation-asso.fr. Vendredi 3 juillet à 20h30, concert de The Famous Groove au Levrette Café. Du vendredi 3 juillet au dimanche 5 juillet, spectacle de cirque des terminales de l'école de cirque au Dôme de Lauzon. Retrouvez la promo 26 pour son dernier spectacle à Châtellerault avant de passer en études supérieures des arts du cirque. Réservation en ligne sur le Hello Asso de l'école de cirque de Châtellerault. Samedi 4 juillet de 9h à 11h30, initiation estivale à l'Aviron par la société nautique Châtellerault Aviron. Depuis le 1er mai et jusqu'au 30 septembre, le club d'Aviron de Châtellerault vous propose des sessions de découverte gratuites et sans engagement. En famille ou entre amis, venez essayer l'Aviron les samedis matins sur les bords de Vienne. Inscription et réservation obligatoires sur le site avironchâtellerault.fr. Samedi 4 juillet de 7h à 19h, brocante à l'aire de loisirs de Vic-sur-Gartempe organisée par l'association Val de Gartempe et Creuse. Samedi 4 juillet de 11h15 à 13h, exposition de véhicules anciens et remise du label Village d'accueil au champ de foire de Vic-sur-Gartempe. Dimanche 5 juillet de 8h à 19h, vide-grenier et foire aux produits régionaux aux Ormes. Dimanche 5 juillet à partir de 16h30 au Château des Ormes, Festival des Lumières, première édition. Spectacle La Symphonie des Sentiments avec 80 choristes du Chœur des Polissons. Entrée 15€, réservation au 06 31 20 80 07. Et on prend un petit peu d'avance pour vous parler des événements de la semaine prochaine. Vendredi 10 juillet, journée des diplômés sur présentation d'un justificatif au restaurant Le Goût des Autres. Venez célébrer votre réussite le vendredi 10 juillet autour d'un délicieux repas. N'oubliez pas votre justificatif pour bénéficier du tarif réduit. Réservez votre table au 05 79 79 94 52 et créez de beaux souvenirs avec vos proches ou entre amis. Le prochain concert au bar de l'Espérance organisé par Krusty Chanel Productions aura lieu le samedi 11 juillet avec le groupe Pictiz Mataga, reprise pop-rock originaire de Genet Marigny. Comme d'habitude, l'entrée est gratuite, plus d'informations au 05 49 21 43 51 ou krustychannelproductions@gmail.com. Avant de se quitter, n'oubliez pas que cet agenda local est aussi le vôtre. Associations, collectivités, commerçants ou organisateurs d'événements, n'hésitez pas à nous transmettre vos rendez-vous à venir. Pour nous laisser le temps de les relayer au mieux, pensez simplement à nous contacter au moins 3 semaines à l'avance à l'adresse ozondefm@gmail.com. Comme toujours, la diffusion de vos événements sur nos ondes est entièrement gratuite. 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
3: Bonjour à tous. Après plusieurs jours de canicule, nous retrouvons enfin un peu de répit. Même si les températures deviennent un peu plus supportables, la chaleur reste bien présente. Profitons de cette parenthèse avant peut-être un autre épisode de show pour reprendre notre souffle, tout en restant vigilant et en continuant à adopter les bons réflexes face aux fortes températures. Voici maintenant votre agenda local de la semaine. Mercredi 1er juillet de 19h à 20h, Pilates à la Manu, au jardin du directeur, renforcement musculaire en douceur, mettant en action les muscles les plus profonds. Réservation en ligne sur le site de Grand Châtellerault, rubrique Ici l'été. Mercredi 1er juillet de 18h à 20h, Café Rivière à la base de loisirs de Crémeau à Bonneuil-Matour. Rencontre, échange en bord de Vienne sur la thématique La baignade en Vienne, moyen de renouer le contact avec la rivière. Mercredi 1er juillet de 18h à 19h30, vernissage de l'exposition de Zeina Okayem à l'atelier des opticiens 86 rue Bourbon à Châtellerault. Artiste engagée dans une démarche positive et accessible, Zeina Okayem peint le bonheur sur différents supports en s'inspirant de scènes de la vie quotidienne. À travers ses œuvres colorées et sensibles, elle met en lumière les petits instants qui font la richesse de nos vies, rencontres, partages, moments de joie et émotions simples. Inscription par mail à châtellerault@atelier-d-opticien.com. Jeudi 2 juillet de 18h à 19h, Taiji Xuan à la Manu au jardin du directeur. Le Taiji Xuan est un art martial interne chinois issu de la pensée taoïste fondée sur l'équilibre et l'harmonisation du yin et du yang. À travers des mouvements lents, continus, circulaires et enracinés, cette pratique développe coordination, relâchement, stabilité et conscience du corps. L'atelier sera suivi, toujours au jardin du directeur de 19h à 20h, d'un atelier Qigong. Le Qigong est un art énergétique ancestral chinois et l'un des piliers de la médecine traditionnelle chinoise dont il ne peut être dissocié et qui, pareil au Taiji Xuan, s'effectue à travers des mouvements doux, des postures, la respiration et le relâchement du corps. Cette pratique accessible à tous aide à retrouver mobilité, calme et équilibre au quotidien. Pour réserver l'une ou l'autre des activités, rendez-vous sur le site de Grand Châtellerault, rubrique Ici l'été. Jeudi 2 juillet de 18h à 20h, Café Linguistique. Le Café Linguistique prône l'échange culturel et le rassemblement des personnes souhaitant apprendre et pratiquer les langues de façon originale. Anglais, allemand, espagnol, polonais, etc. C'est également un moyen de mettre en relation des Français et des personnes étrangères vivant à Châtellerault. Inscription au 05 49 23 70 00 ou par mail à le4@grand-châtellerault.fr. Jeudi 2 juillet de 20h à 22h30, Bistrot Guinguette à d'Angers-Saint-Romain au restaurant La Chaumière avec le groupe Kiss of Bliss. Kiss of Bliss, c'est ce jeudi 2 juillet à 20h à La Chaumière de d'Angers-Saint-Romain. Jeudi 2 juillet à 20h30, Julien Doré offre son dernier pestacle au Loft Cinéma à Châtellerault. Filmé lors de son ultime date de sa tournée, le concert de Julien Doré est diffusé en exclusivité au cinéma pour une soirée unique, 19€ la place, réservation sur le site du Loft Cinéma. Du 2 juillet au 30 août, le prêt de l'assesseur s'anime pour devenir un lieu de rendez-vous de l'été sur les bords de Vienne. Partagez de bons moments dans une ambiance estivale. Chaque semaine, des animations thématiques seront proposées durant 4 jours, du jeudi au dimanche inclus. Le jeudi de 17h à 23h, vendredi 17h minuit, samedi midi minuit, dimanche midi 23h. Un programme d'animation tout l'été, du jeudi au dimanche, profitez d'un large choix d'animations gratuites. L'après-midi pour vous détendre ou vous amuser, et en soirée pour faire la fête. Et pour soutenir les Bleus pendant la Coupe du Monde, les matchs de l'équipe de France seront retransmis en direct sur écran géant auprès de l'assesseur. Vendredi 3 juillet de 18h à 22h, marché de producteurs 2026 sur la place Blossac à Châtellerault. Vendredi 3 juillet de 19h30 à 21h30, balade au coucher du soleil à Nintré. Rendez-vous au parking Bassin Philippe Croison à Nintré. Découvrez une balade magique sur les hauteurs avec au programme la visite de la chapelle de la Madeleine, témoin de l'histoire locale. Un pot de dégustation de produits locaux vous attend à la fin de la balade. Réservation sur le site de Grand Châtellerault, rubrique ici l'été. Vendredi 3 juillet de 19h30 à 22h, Aqua Summer Party à la piscine de Châtellerault. Buffet sur place, animation Aquadance, jeux gonflables, inscription obligatoire au 05 49 21 14 83. Vendredi 3 juillet à 20h, concert de Alam, groupe de reggae à la station. Alam à la station, c'est ce vendredi 3 juillet à 20h. Informations et réservations sur le site lastation-asso.fr. Vendredi 3 juillet à 20h30, concert de The Famous Groove au Levrette Café. Du vendredi 3 juillet au dimanche 5 juillet, spectacle de cirque des terminales de l'école de cirque au Dôme de Lauzon. Retrouvez la promo 26 pour son dernier spectacle à Châtellerault avant de passer en études supérieures des arts du cirque. Réservation en ligne sur le Hello Asso de l'école de cirque de Châtellerault. Samedi 4 juillet de 9h à 11h30, initiation estivale à l'Aviron par la société nautique Châtellerault Aviron. Depuis le 1er mai et jusqu'au 30 septembre, le club d'Aviron de Châtellerault vous propose des sessions de découverte gratuites et sans engagement. En famille ou entre amis, venez essayer l'Aviron les samedis matins sur les bords de Vienne. Inscription et réservation obligatoires sur le site avironchâtellerault.fr. Samedi 4 juillet de 7h à 19h, brocante à l'aire de loisirs de Vic-sur-Gartempe, organisée par l'association Val de Gartempe et Creuse. Samedi 4 juillet de 11h15 à 13h, exposition de véhicules anciens et remise du label Village d'accueil au champ de foire de Vic-sur-Gartempe. Dimanche 5 juillet de 8h à 19h, vide-grenier et foire aux produits régionaux aux Ormes. Dimanche 5 juillet à partir de 16h30 au Château des Ormes, Festival des Lumières, première édition. Spectacle La Symphonie des Sentiments avec 80 choristes du Chœur des Polissons. Entrée 15€, réservation au 06 31 20 80 07. Et on prend un petit peu d'avance pour vous parler des événements de la semaine prochaine. Vendredi 10 juillet, journée des diplômés sur présentation d'un justificatif au restaurant Le Goût des Autres. Venez célébrer votre réussite le vendredi 10 juillet autour d'un délicieux repas. N'oubliez pas votre justificatif pour bénéficier du tarif réduit. Réservez votre table au 05 79 79 94 52 et créez de beaux souvenirs avec vos proches ou entre amis. Le prochain concert au Bar de l'Espérance organisé par Krusty Chanel Productions aura lieu le samedi 11 juillet avec le groupe Pictiz Mataga, reprise pop-rock originaire de Genet-Marigny. Comme d'habitude, l'entrée est gratuite, plus d'informations au 05 49 21 43 51 ou krustychannelproductions@gmail.com. Avant de se quitter, n'oubliez pas que cet agenda local est aussi le vôtre. Associations, collectivités, commerçants ou organisateurs d'événements, n'hésitez pas à nous transmettre vos rendez-vous à venir. Pour nous laisser le temps de les relayer au mieux, pensez simplement à nous contacter au moins 3 semaines à l'avance à l'adresse ozondefm@gmail.com. Comme toujours, la diffusion de vos événements sur nos ondes est entièrement gratuite. Retrouvez également l'ensemble de nos émissions ainsi que cet agenda en podcast sur ozondes.fr. 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
1: Bonjour à tous et à toutes sur Ozone FM. Il est l'heure de votre météo du mercredi sur Châtellerault et ses alentours. Ce matin, attendez-vous à un ciel partiellement nuageux. Pour les températures, elles seront autour de 19 degrés ce matin. Dans l'après-midi, quelques éclaircies. Les températures monteront jusqu'à 25 degrés. Ce soir, un ciel globalement dégagé. Il fera environ 26 degrés. Aujourd'hui, les températures varient entre 17 et 27 degrés. Passez une belle journée sur Ozone FM.
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Notamment un de ses titres en 1991, retour sur cette date marquante dans la carrière de Carl Lewis. Champion olympique en sprint et en saut en longueur, il a aussi décroché 8 titres mondiaux, laissant échapper notamment un de ses titres en 1991, retour sur cette date marquante dans la carrière de Carl Lewis. Champion olympique en sprint et en saut en longueur, il a aussi décroché 8 titres mondiaux, laissant échapper notamment un de ses titres en 1991, retour sur cette date marquante dans la carrière de Carl Lewis. Champion olympique en sprint et en saut en longueur, il a aussi décroché 8 titres mondiaux, laissant échapper notamment un de ses titres en 1991, retour sur cette date

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Ça va? Je fais pas de discours ce soir, je trouve qu'on en a déjà beaucoup trop toute la journée, donc.

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0: Bonjour à tous. Après plusieurs jours de canicule, nous retrouvons enfin un peu de répit. Même si les températures deviennent un peu plus supportables, la chaleur reste bien présente. Profitons de cette parenthèse avant peut-être un autre épisode de show pour reprendre notre souffle, tout en restant vigilant et en continuant à adopter les bons réflexes face aux fortes températures. Voici maintenant votre agenda local de la semaine. Mercredi 1er juillet de 19h à 20h, Pilates à la Manu, au jardin du directeur, renforcement musculaire en douceur, mettant en action les muscles les plus profonds. Réservation en ligne sur le site de Grand Châtellerault, rubrique Ici l'été. Mercredi 1er juillet de 18h à 20h, Café Rivière à la base de loisirs de Crémeau à Bonneuil-Matour. Rencontre, échange en bord de Vienne sur la thématique La baignade en Vienne, moyen de renouer le contact avec la rivière. Mercredi 1er juillet de 18h à 19h30, vernissage de l'exposition de Zeina Okayem à l'atelier des opticiens 86 rue Bourbon à Châtellerault. Artiste engagée dans une démarche positive et accessible, Zeina Okayem peint le bonheur sur différents supports en s'inspirant de scènes de la vie quotidienne. À travers ses œuvres colorées et sensibles, elle met en lumière les petits instants qui font la richesse de nos vies, rencontres, partages, moments de joie et émotions simples. Inscription par mail à châtellerault@atelier-d-opticien.com. Jeudi 2 juillet de 18h à 19h, Taiji Chuan à la Manu au jardin du directeur. Le Taiji Chuan est un art martial interne chinois issu de la pensée taoïste fondée sur l'équilibre et l'harmonisation du yin et du yang. À travers des mouvements lents, continus, circulaires et enracinés, cette pratique développe coordination, relâchement, stabilité et conscience du corps. L'atelier sera suivi, toujours au jardin du directeur de 19h à 20h, d'un atelier Qigong. Le Qigong est un art énergétique ancestral chinois et l'un des piliers de la médecine traditionnelle chinoise dont il ne peut être dissocié et qui, pareil au Taiji Chuan, s'effectue à travers des mouvements doux, des postures, la respiration et le relâchement du corps. Cette pratique accessible à tous aide à retrouver mobilité, calme et équilibre au quotidien. Pour réserver l'une ou l'autre des activités, rendez-vous sur le site de Grand Châtellerault, rubrique Ici l'été. Jeudi 2 juillet de 18h à 20h, Café Linguistique. Le Café Linguistique prône l'échange culturel et le rassemblement des personnes souhaitant apprendre et pratiquer les langues de façon originale. Anglais, allemand, espagnol, polonais, etc. C'est également un moyen de mettre en relation des Français et des personnes étrangères vivant à Châtellerault. Inscription au 05 49 23 70 00 ou par mail à le4@grand-châtellerault.fr. Jeudi 2 juillet de 20h à 22h30, Bistro Guinguette à Dangers-Saint-Romain au restaurant La Chaumière avec le groupe Kiss of Bliss. Kiss of Bliss, c'est ce jeudi 2 juillet à 20h à La Chaumière de Dangers-Saint-Romain. Jeudi 2 juillet à 20h30, Julien Doré offre son dernier pestacle au Loft Cinéma à Châtellerault. Filmé lors de son ultime date de sa tournée, le concert de Julien Doré est diffusé en exclusivité au cinéma pour une soirée unique, 19€ la place, réservation sur le site du Loft Cinéma. Du 2 juillet au 30 août, le prêt de l'assesseur s'anime pour devenir un lieu de rendez-vous de l'été sur les bords de Vienne. Partagez de bons moments dans une ambiance estivale. Chaque semaine, des animations thématiques seront proposées durant 4 jours, du jeudi au dimanche inclus. Le jeudi de 17h à 23h, vendredi 17h minuit, samedi midi minuit, dimanche midi 23h. Un programme d'animation tout l'été, du jeudi au dimanche, profitez d'un large choix d'animations gratuites. L'après-midi pour vous détendre ou vous amuser, et en soirée pour faire la fête. Et pour soutenir les Bleus pendant la Coupe du Monde, les matchs de l'équipe de France seront retransmis en direct sur écran géant auprès de l'assesseur. Vendredi 3 juillet de 18h à 22h, marché de producteurs 2026 sur la place Blossac à Châtellerault. Vendredi 3 juillet de 19h30 à 21h30, balade au coucher du soleil à Nintré. Rendez-vous au parking Bassin Philippe Croison à Nintré. Découvrez une balade magique sur les hauteurs avec au programme la visite de la chapelle de la Madeleine, témoin de l'histoire locale. Un pot de dégustation de produits locaux vous attend à la fin de la balade. Réservation sur le site de Grand Châtellerault, rubrique Ici l'été. Vendredi 3 juillet de 19h30 à 22h, Aqua Summer Party à la piscine de Châtellerault, buffet sur place, animation Aquadance, jeux gonflables, inscription obligatoire au 05 49 21 14 83. Vendredi 3 juillet à 20h, concert de Alam, groupe de reggae à la station. Alam à la station, c'est ce vendredi 3 juillet à 20h. Informations et réservations sur le site lastation-asso.fr. Vendredi 3 juillet à 20h30, concert de The Famous Groove au Levrette Café. Du vendredi 3 juillet au dimanche 5 juillet, spectacle de cirque des terminales de l'école de cirque au Dôme de Lauzon. Retrouvez la promo 26 pour son dernier spectacle à Châtellerault avant de passer en études supérieures des arts du cirque. Réservation en ligne sur le Hello Asso de l'école de cirque de Châtellerault. Samedi 4 juillet de 9h à 11h30, initiation estivale à l'Aviron par la société nautique Châtellerault Aviron. Depuis le 1er mai et jusqu'au 30 septembre, le club d'Aviron de Châtellerault vous propose des sessions de découverte gratuites et sans engagement. En famille ou entre amis, venez essayer l'Aviron les samedis matins sur les bords de Vienne. Inscription et réservation obligatoires sur le site avironchâtellerault.fr. Samedi 4 juillet de 7h à 19h, brocante à l'aire de loisirs de Vic-sur-Gartempe, organisée par l'association Val de Gartempe et Creuse. Samedi 4 juillet de 11h15 à 13h, exposition de véhicules anciens et remise du label Village d'accueil au champ de foire de Vic-sur-Gartempe. Dimanche 5 juillet de 8h à 19h, vide-grenier et foire aux produits régionaux aux Ormes. Dimanche 5 juillet à partir de 16h30 au Château des Ormes, Festival des Lumières, première édition. Spectacle La Symphonie des Sentiments avec 80 choristes du Chœur des Polissons. Entrée 15€, réservation au 06 31 20 80 07. Et on prend un petit peu d'avance pour vous parler des événements de la semaine prochaine. Vendredi 10 juillet, journée des diplômés sur présentation d'un justificatif au restaurant Le Goût des Autres. Venez célébrer votre réussite le vendredi 10 juillet autour d'un délicieux repas. N'oubliez pas votre justificatif pour bénéficier du tarif réduit. Réservez votre table au 05 79 79 94 52 et créez de beaux souvenirs avec vos proches ou entre amis. Le prochain concert au Bar de l'Espérance organisé par Krusty Chanel Productions aura lieu le samedi 11 juillet avec le groupe Pictiz Mataga, reprise pop-rock originaire de Genet Marigny. Comme d'habitude, l'entrée est gratuite, plus d'informations au 05 49 21 43 51 ou krustychannelproductions@gmail.com. Avant de se quitter, n'oubliez pas que cet agenda local est aussi le vôtre. Associations, collectivités, commerçants ou organisateurs d'événements, n'hésitez pas à nous transmettre vos rendez-vous à venir. Pour nous laisser le temps de les relayer au mieux, pensez simplement à nous contacter au moins 3 semaines à l'avance à l'adresse ozondefm@gmail.com. Comme toujours, la diffusion de vos événements sur nos ondes est entièrement gratuite. 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
3: Bonjour à tous. Après plusieurs jours de canicule, nous retrouvons enfin un peu de répit. Même si les températures deviennent un peu plus supportables, la chaleur reste bien présente. Profitons de cette parenthèse avant peut-être un autre épisode de show pour reprendre notre souffle, tout en restant vigilant et en continuant à adopter les bons réflexes face aux fortes températures. Voici maintenant votre agenda local de la semaine. Mercredi 1er juillet de 19h à 20h, Pilates à la Manu, au jardin du directeur, renforcement musculaire en douceur, mettant en action les muscles les plus profonds. Réservation en ligne sur le site de Grand Châtellerault, rubrique Ici l'été. Mercredi

Engagée dans une démarche positive et accessible, Zeina Okayem peint le bonheur sur différents supports en s'inspirant de scènes de la vie quotidienne. À travers ses œuvres colorées et sensibles, elle met en lumière les petits instants qui font la richesse de nos vies, rencontres, partages, moments de joie et émotions simples. Inscription par mail à chatellerault@l'atelier-d-opticien.com. Jeudi 2 juillet de 18h à 19h, Taiji Xuan à la Manu au jardin du directeur. Le Taiji Xuan est un art martial interne chinois issu de la pensée taoïste fondée sur l'équilibre et l'harmonisation du yin et du yang. À travers des mouvements lents, continus, circulaires et enracinés, cette pratique développe coordination, relâchement, stabilité et conscience du corps. L'atelier sera suivi, toujours au jardin du directeur, de 19h à 20h d'un atelier Qigong. Le Qigong est un art énergétique ancestral chinois et l'un des piliers de la médecine traditionnelle chinoise dont il ne peut être dissocié et qui, pareil au Tai Chi Chuan, s'effectue à travers des mouvements doux, des postures, la respiration et le relâchement du corps. Cette pratique accessible à tous aide à retrouver mobilité, calme et équilibre au quotidien. Pour réserver l'une ou l'autre des activités, rendez-vous sur le site de Grand Châtellerault, rubrique « Ici l'été ». Jeudi 2 juillet de 18h à 20h, Café Linguistique. Le Café Linguistique prône l'échange culturel et le rassemblement des personnes souhaitant apprendre et pratiquer les langues de façon originale. Anglais, allemand, espagnol, polonais, etc. C'est également un moyen de mettre en relation des Français et des personnes étrangères vivant à Châtellerault. Inscription au 05 49 23 70 00 ou par mail à le4@grand-châtellerault.fr. Jeudi 2 juillet de 20h à 22h30, Bistro Guinguette à Dangers-Saint-Romain au restaurant La Chaumière avec le groupe Kiss of Bliss. Kiss of Bliss, c'est ce jeudi 2 juillet à 20h à La Chaumière de Dangers-Saint-Romain. Jeudi 2 juillet à 20h30, Julien Doré offre son dernier pestacle au Loft Cinéma à Châtellerault. Filmé lors de son ultime date de sa tournée, le concert de Julien Doré est diffusé en exclusivité au cinéma pour une soirée unique, 19€ la place, réservation sur le site du Loft Cinéma. Du 2 juillet au 30 août, le prêt de l'assesseur s'anime pour devenir un lieu de rendez-vous de l'été sur les bords de Vienne. Partagez de bons moments dans une ambiance estivale. Chaque semaine, des animations thématiques seront proposées durant 4 jours, du jeudi au dimanche inclus. Le jeudi de 17h à 23h, vendredi 17h minuit, samedi midi minuit, dimanche midi 23h. Un programme d'animation tout l'été, du jeudi au dimanche, profitez d'un large choix d'animations gratuites. L'après-midi pour vous détendre ou vous amuser, et en soirée pour faire la fête. Et pour soutenir les Bleus pendant la Coupe du Monde, les matchs de l'équipe de France seront retransmis en direct sur écran géant auprès de l'assesseur. Vendredi 3 juillet de 18h à 22h, marché de producteurs 2026 sur la place Blossac à Châtellerault. Vendredi 3 juillet, de 19h30 à 21h30, balade au coucher du soleil à Nintré. Rendez-vous au parking Bassin Philippe Croison à Nintré. Découvrez une balade magique sur les hauteurs avec au programme la visite de la chapelle de la Madeleine, témoin de l'histoire locale. Un pot de dégustation de produits locaux vous attend à la fin de la balade. Réservation sur le site de Grand Châtellerault, rubrique « Ici l'été ». Vendredi 3 juillet de 19h30 à 22h, Aqua Summer Party à la piscine de Châtellerault. Buffet sur place, animation Aquadance, jeux gonflables, inscription obligatoire au 05 49 21 14 83. Vendredi 3 juillet à 20h, concert de Alam, groupe de reggae à la station. Alam à la station, c'est ce vendredi 3 juillet à 20h. Informations et réservations sur le site lastation-asso.fr. Vendredi 3 juillet à 20h30, concert de The Famous Groove au Le Vrai de Café. Du vendredi 3 juillet au dimanche 5 juillet, spectacle de cirque des terminales de l'école de cirque au Dôme de Lauzon. Retrouvez la promo 26 pour son dernier spectacle à Châtellerault avant de passer en études supérieures des arts du cirque. Réservation en ligne sur le Hello Asso de l'école de cirque de Châtellerault.
Samedi 4 juillet de 9h à 11h30, initiation estivale à l'Aviron par la société nautique Châtellerault Aviron. Depuis le 1er mai et jusqu'au 30 septembre, le club d'Aviron de Châtellerault vous propose des sessions de découverte gratuites et sans engagement. En famille ou entre amis, venez essayer l'Aviron les samedis matins sur les bords de Vienne. Inscription et réservation obligatoires sur

0: le site avironchatellerault.fr. Samedi 4 juillet de 7h à 19h, brocante à l'aire de loisirs de Vic-sur-Gartempe, organisée par l'association Val de Gartempe et Creuse. Samedi 4 juillet de 11h15 à 13h, exposition de véhicules anciens et remise du label Village d'accueil au champ de foire de Vic-sur-Gartempe. Dimanche 5 juillet de 8h à 19h, vide-grenier et foire aux produits régionaux aux Ormes. Dimanche 5 juillet à partir de 16h30 au Château des Ormes, Festival des Lumières, première édition. Spectacle La Symphonie des Sentiments avec 80 choristes du Chœur des Polissons. Entrée 15€, réservation au 06 31 20 80 07. Et on prend un petit peu d'avance pour vous parler des événements de la semaine prochaine. Vendredi 10 juillet, journée des diplômés, sur présentation d'un justificatif au restaurant Le Goût des Autres. Venez célébrer votre réussite le vendredi 10 juillet autour d'un délicieux repas. N'oubliez pas votre justificatif pour bénéficier du tarif réduit. Réservez votre table au 05 79 79 94 52 et créez de beaux souvenirs avec vos proches ou entre amis. Le prochain concert au Bar de l'Espérance organisé par Krusty Chanel Productions aura lieu le samedi 11 juillet avec le groupe Pictiz Mataga, reprise pop-rock originaire de Genet Marigny. Comme d'habitude, l'entrée est gratuite, plus d'informations au 05 49 21 43 51 ou krustychannelproductions@gmail.com. Avant de se quitter, n'oubliez pas que cet agenda local est aussi le vôtre. Associations, collectivités, commerçants ou organisateurs d'événements, n'hésitez pas à nous transmettre vos rendez-vous à venir. Pour nous laisser le temps de les relayer au mieux, pensez simplement à nous contacter au moins 3 semaines à l'avance à l'adresse ozondefm@gmail.com. Comme toujours, la diffusion de vos événements sur nos ondes est entièrement gratuite. 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
1: Vous plairez pas à tous, acceptez-vous, il faut vous plaire à vous. Il y aura toujours quelqu'un

de ces 3 millions d'années, le bonobo dont je vais vous parler, race sensible préférant l'amour à la guerre, fut lentement éliminé par d'autres singes plus agressifs dont nous sommes les heureux descendants.

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0: Bonsoir à tous sur Eusonde FM. Voici votre météo du soir pour Châtellerault et sa région. Ce mercredi soir, un ciel globalement dégagé avec environ 25 degrés. Demain jeudi, la journée sera marquée par un ciel couvert, avec des températures comprises entre 15 et 29 degrés. Passez une bonne soirée sur Eusonde FM.
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0: Bonjour à tous. Après plusieurs jours de canicule, nous retrouvons enfin un peu de répit. Même si les températures deviennent un peu plus supportables, la chaleur reste bien présente. Profitons de cette parenthèse, avant peut-être un autre épisode de show, pour reprendre notre souffle, tout en restant vigilant et en continuant à adopter les bons réflexes face aux fortes températures. Voici maintenant votre agenda local de la semaine. Mercredi 1er juillet de 19h à 20h, Pilates à la Manu, au jardin du directeur, renforcement musculaire en douceur, mettant en action les muscles les plus profonds. Réservation en ligne sur le site de Grand Châtellerault, rubrique « Ici l'été ». Mercredi 1er juillet de 18h à 20h, Café Rivière à la base de loisirs de Crémeau à Bonneuil-Matour. Rencontre, échange en bord de Vienne sur la thématique « La baignade en Vienne », moyen de renouer le contact avec la rivière. Mercredi 1er juillet de 18h à 19h30, vernissage de l'exposition de Zeina Okayem à l'Atelier des Opticiens, 86 rue Bourbon à Châtellerault. Artiste engagée dans une démarche positive et accessible, Zeina Okayem peint le bonheur sur différents supports en s'inspirant de scènes de la vie quotidienne. À travers ses œuvres colorées et sensibles, elle met en lumière les petits instants qui font la richesse de nos vies, rencontres, partages, moments de joie et émotions simples. Inscription par mail à châtellerault@atelier-d-opticien.com. Jeudi 2 juillet de 18h à 19h, Taiji Xuan à la Manu au jardin du directeur. Le Taiji Xuan est un art martial interne chinois issu de la pensée taoïste fondée sur l'équilibre et l'harmonisation du yin et du yang. À travers des mouvements lents, continus, circulaires et enracinés, cette pratique développe coordination, relâchement, stabilité et conscience du corps. L'atelier sera suivi, toujours au jardin du directeur, de 19h à 20h d'un atelier Qigong. Le Qigong est un art énergétique ancestral chinois et l'un des piliers de la médecine traditionnelle chinoise dont il ne peut être dissocié et qui, pareil au Taiji Xuan, s'effectue à travers des mouvements doux, des postures, la respiration et le relâchement du corps. Cette pratique accessible à tous aide à retrouver mobilité, calme et équilibre au quotidien. Pour réserver l'une ou l'autre des activités, rendez-vous sur le site de Grand Châtellerault, rubrique « Ici l'été ». Jeudi 2 juillet de 18h à 20h, Café Linguistique. Le Café Linguistique prône l'échange culturel et le rassemblement des personnes souhaitant apprendre et pratiquer les langues de façon originale. Anglais, allemand, espagnol, polonais, etc. C'est également un moyen de mettre en relation des Français et des personnes étrangères vivant à Châtellerault. Inscription au 05 49 23 70 00 ou par mail à le4@grand-châtellerault.fr. Jeudi 2 juillet de 20h à 22h30, Bistrot Guinguette à Danger-Saint-Romain au restaurant La Chaumière avec le groupe Kiss of Bliss. Kiss of Bliss, c'est ce jeudi 2 juillet à 20h à La Chaumière de Danger-Saint-Romain. Jeudi 2 juillet à 20h30, Julien Doré offre son dernier pestacle au Loft Cinéma à Châtellerault. Filmé lors de son ultime date de sa tournée, le concert de Julien Doré est diffusé en exclusivité au cinéma pour une soirée unique, 19€ la place, réservation sur le site du Loft Cinéma. Du 2 juillet au 30 août, le prêt de l'assesseur s'anime pour devenir un lieu de rendez-vous de l'été sur les bords de Vienne. Partagez de bons moments dans une ambiance estivale. Chaque semaine, des animations thématiques seront proposées durant 4 jours, du jeudi au dimanche inclus. Le jeudi de 17h à 23h, vendredi 17h minuit, samedi midi minuit, dimanche midi 23h. Un programme d'animation tout l'été, du jeudi au dimanche, profitez d'un large choix d'animations gratuites. L'après-midi, pour vous détendre ou vous amuser, et en soirée pour faire la fête. Et pour soutenir les Bleus pendant la Coupe du Monde, les matchs de l'équipe de France seront retransmis en direct sur écran géant auprès de l'assesseur. Vendredi 3 juillet de 18h à 22h, marché de producteurs 2026 sur la place Blossac à Châtellerault. Vendredi 3 juillet de 19h30 à 21h30, balade au coucher du soleil à Nintré. Rendez-vous au parking bassin Philippe Croison à Nintré. Découvrez une balade magique sur les hauteurs avec au programme la visite de la chapelle de la Madeleine, témoin de l'histoire locale. Un pot de dégustation de produits locaux vous attend à la fin de la balade. Réservation sur le site de Grand Châtellerault, rubrique ici l'été. Vendredi 3 juillet de 19h30 à 22h, Aqua Summer Party à la piscine de Châtellerault. Buffet sur place, animation Aquadance, jeu gonflable, inscription obligatoire au 05 49 21 14 83. Vendredi 3 juillet à 20h, concert de Alam, groupe de reggae à la station. Alam à la station, c'est ce vendredi 3 juillet à 20h. Informations et réservations sur le site lastation-asso.fr. Vendredi 3 juillet à 20h30, concert de The Famous Groove au Levrette Café. Du vendredi 3 juillet au dimanche 5 juillet, spectacle de cirque des terminales de l'école de cirque au Dôme de Lauzon. Retrouvez la promo 26 pour son dernier spectacle à Châtellerault avant de passer en études supérieures des arts du cirque. Réservation en ligne sur le Hello Asso de l'école de cirque de Châtellerault. Samedi 4 juillet de 9h à 11h30, initiation estivale à l'Aviron par la société nautique Châtellerault Aviron. Depuis le 1er mai et jusqu'au 30 septembre, le club d'Aviron de Châtellerault vous propose des sessions de découverte gratuites et sans engagement. En famille ou entre amis, venez essayer l'Aviron les samedis matins sur les bords de Vienne. Inscription et réservation obligatoires sur le site avironchâtellerault.fr. Samedi 4 juillet de 7h à 19h, brocante à l'aire de loisirs de Vic-sur-Gartempe, organisée par l'association Val de Gartempe et Creuse. Samedi 4 juillet de 11h15 à 13h, exposition de véhicules anciens et remise du label Village d'accueil au champ de foire de Vic-sur-Gartempe. Dimanche 5 juillet de 8h à 19h, vide-grenier et foire aux produits régionaux aux Ormes. Dimanche 5 juillet à partir de 16h30 au Château des Ormes, Festival des Lumières, première édition. Spectacle La Symphonie des Sentiments avec 80 choristes du Chœur des Polissons. Entrée 15€, réservation au 06 31 20 80 07. Et on prend un petit peu d'avance pour vous parler des événements de la semaine prochaine. Vendredi 10 juillet, journée des diplômés sur présentation d'un justificatif au restaurant Le Goût des Autres. Venez célébrer votre réussite le vendredi 10 juillet autour d'un délicieux repas. N'oubliez pas votre justificatif pour bénéficier du tarif réduit. Réservez votre table au 05 79 79 94 52 et créez de beaux souvenirs avec vos proches ou entre amis. Le prochain concert au Bar de l'Espérance organisé par Krusty Chanel Productions aura lieu le samedi 11 juillet avec le groupe Pictiz Mataga, reprise pop-rock originaire de Genet-Marigny. Comme d'habitude, l'entrée est gratuite, plus d'informations au 05 49 21 43 51 ou krustychanelproductions@gmail.com. Avant de se quitter, n'oubliez pas que cet agenda local est aussi le vôtre. 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

Bonsoir à tous sur Eusonde FM. Voici votre météo du soir pour Châtellerault et sa région. Ce mercredi soir, un ciel globalement dégagé avec environ 25 degrés. Demain jeudi, la journée sera marquée par un ciel couvert, avec des températures comprises entre 15 et 29 degrés. Passez une bonne soirée sur Eusonde FM.

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1: Bonsoir à tous sur Ozone FM. Voici votre météo du soir pour Châtellerault et sa région. Ce mercredi soir, un ciel globalement dégagé avec environ 25 degrés. Demain jeudi, la journée sera marquée par un ciel couvert, avec des températures comprises entre 15 et 29 degrés. Passez une bonne soirée sur Ozone FM. 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